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Et en ce lundi 22 juin, cultivez votre patience bien à l'ombre, limitez les trajets inutiles, revenez à l'essentiel. On s'occupe de la musique sur FIP. Il est 9h.

0: 6h31, eh bien nous retrouvons Nora Hammadi comme chaque jour pour sa revue de presse. Je vous le disais, les thèmes de cette revue de presse aujourd'hui sont les congés payés, les trains rouges, les petits campings et la mort d'Yves Lacoste.
1: Et voici la revue de presse dans l'œil de Nora Hammadi. Nora, il y a 90 ans, naissaient les congés payés.
2: Être payé à ne rien faire, en voilà une révolution. En juin 1936, le Front populaire décide d'accorder 2 semaines de vacances à tous les salariés. Une mesure qui marquera l'histoire sociale de la France, et c'est à lire dans la Voix du Nord ce matin. En 1936, une grande grève secoue le printemps. Les congés payés, c'est l'une des revendications des grévistes. Le 8 juin, patronat, exécutif s'entendent sur une sortie de crise rapide. Ce seront donc les congés payés, la semaine de travail de 40 heures, les élections de représentants syndicaux. Et l'été 1936 ouvre le droit à la coupure. Pour la première fois, pour tous, c'est du temps pour soi. Jusqu'ici, les vacances, c'était un privilège de fonctionnaires, de profession libérale, de bourgeois, quoi. Être payé 15 jours par le patron à ne rien faire, c'était révolutionnaire. Ça a changé l'ouvrier, témoignait Alphonse, mineur des nains, en 1986, lors des 50 ans de la mesure. Mais il ne suffit jamais de décréter un droit pour que les citoyens l'exercent. Une grande partie des Français vont se retrouver penauds, comme des oiseaux en cage qui n'osent pas la quitter alors que la porte est ouverte, lirez-vous. Il faudra du temps pour oser partir, mais les ouvriers et les dimanches, ils vont à la pêche, au bal, profitent de leurs proches, jardinent, bricolent.
1: Et il faudra attendre l'été de 37 pour voir la démocratisation en marche.
2: 700 000 billets à tarif préférentiel seront vendus cet été-là. Direction la Côte d'Opale, la mer du Nord, ou plus encore, avec mon mari, on a voulu voir la montagne. On a pris 2 billets pour aller en Auvergne, racontait Adrienne en 2006. Et puis, il y a ceux qui partent en vélo, en tandem. On parcourait jusqu'à 80 km par jour. On dormait dans des fermes. On ne quittait pas notre vélo, se souvenait Antoine de Neuilly-les-Mines. On campait n'importe où. On est allé au bord de la Marne faire des bains de minuit, à poil, se souvient René du Cambrésis. Dans les stations balnéaires, c'est aussi la fuite. Aristocrates et bourgeois, jusqu'ici habitués à un entre-soi confortable, déguerpissent en voyant arriver, je cite, les congés payés. Déjà, on fustige un tourisme de masse et on dénigre les trains rouges, forcément bondés de bolcheviques. Il y aura eu 4 étés d'insouciance, de découverte, de coups de soleil et de crème glacée. 1939, la Seconde Guerre mondiale a renvoyé les oiseaux en cage.
1: Et c'est en 1945 qu'un organisme va changer la donne.
2: C'est au sortir de la guerre que le droit aux vacances se dessine, un droit qu'il faut bâtir, accompagner. Mais comment apprendre à partir quand partir est intimidant? Ce sera alors la création des comités d'entreprise, et 90 ans plus tard, ils façonnent encore les vacances des salariés, et c'est à lire dans La Croix. Les entreprises, même les plus paternalistes, concentraient leurs œuvres sociales et culturelles sur la santé ou le sport. Une façon de prendre soin de la force de travail plutôt que sur les vacances, trop éloignées de leur objet premier, explique l'historienne Laure Machu. Les comités d'entreprise s'en sont alors emparés, contrôlés par les représentants des salariés et sous l'impulsion de la CGT, longtemps majoritaire, il fallait ménager un entre-soi avec des loisirs ouvriers et proposer des séjours dans des lieux prisés de la bourgeoisie, comme la Côte d'Azur, la Haute-Savoie, en imitant aussi ces pratiques comme la découverte du patrimoine. C'est donc une forme d'éducation populaire aux vacances que les comités d'entreprise ont forgée. Depuis, l'offre a bien changé, les comportements se sont individualisés et les comités sociaux et économiques se sont diversifiés. Mais à l'aube de l'été 2026, où est passée la philosophie des vacances? Au-delà de la consommation de loisirs, de séjours, à quoi bon ces quelques semaines? Les syndicats n'ont plus de discours sur le sujet depuis des décennies, déplore Lilian Nomillet, le délégué général de l'Union nationale des associations de tourisme et de plein air. 90 ans après les congés payés et à l'heure où près d'un citoyen sur deux ne part pas, il serait bienvenu de réhabiliter un droit aux vacances.
1: Et si on partait en camping, Nora?
2: Claude et Martine, 70 ans, sont partis de Nogent-le-Rotrou, direction le Calvados, pour ce week-end caniculaire de fête de la musique. Les chanceux ont trouvé une place au camping de la ferme à Lyon-sur-Mer, où Patricia Le Chevalier, la propriétaire, a refusé du monde. Il y a de l'air, il y a mer, pas loin. Bah, on est bien, raconte Martine. Quand on cherche un endroit, on n'aime pas le côté machine à sous des campings 4 ou 5 étoiles. Ces établissements, 1 ou 2 étoiles, sont souvent pris d'assaut, et c'est à lire sur le site du Monde. La patronne assume, une seule étoile, ça nous suffit. On se dit que ça doit pas plaire, on dit que ça doit plaire parce que l'été, on est complet tout le temps et on a de bons commentaires. Ici, la nuitée est à 20 euros. On peut acheter du cidre, des œufs, quelques légumes et confitures proposés par la ferme attenante. Mais depuis quelques années, le camping n'a jamais été aussi pub. Depuis quelques années, je reprends ma phrase, les campings n'ont jamais été aussi populaires. Plus plus 4,5% de nuitées en un an. J'ai pas assez dormi.
1: Non,
2: pourtant,
1: bah,
2: ces petits campings, eux, sont en voie de disparition. Ces 10 dernières années, leur nombre a baissé de 41%, notamment des campings municipaux. Certains se sont transformés en aires pour camping-car, poussés par la mode de la van life. D'autres sont montés en gamme. Le nombre de campings 4 ou 5 étoiles a explosé ces 10 dernières années. Et là, on trouve piscine, bar, restaurant, mobilhome. Cette fois, la nuit peut monter à une centaine d'euros. Et tant pis pour les plus modestes.
1: Enfin, toujours dans Le Monde, c'est la disparition du père de la géopolitique française.
2: Yves Lacoste est décédé ce 20 juin à 96 ans. Ce fils de géologue, né à Fès en 1929, a une trajectoire dans la France coloniale qui le marque profondément. Major à l'agrégation de géographie, il choisira le lycée Bugeaud d'Alger en 1952, où il découvre la violence de la situation coloniale algérienne. Il prendra des positions très critiques sur le fait colonial avant d'explorer des enjeux de sous-développement, de devenir un spécialiste de ce qu'on qualifie de tiers-monde. Celui qui étirera les frontières de la géographie vers la géopolitique créa en 76 la revue Hérodote qui a fêté ses 50 ans il y a quelques semaines. Un grand témoin.

et monsieur Anthony de Harburn, leur fille Eléa, les familles Cox et les familles apparentées ont la douleur de vous faire part du décès de madame Olive Cox, survenue à l'âge de 84 ans. La défunte sera au funérarium ce jour à partir de 10h. La cérémonie religieuse pour madame Olive Cox aura lieu le mardi 23 juin à 10h en la cathédrale de Saint-Pierre.

6h57, on vous fait part de cette météo qui se doit d'être estivale puisque l'été est là depuis hier. Alors ce matin, le ciel sera très nuageux à couvert, mais ça va se dégager en milieu de journée pour laisser place au soleil. Les vents sont orientés au nord d'Ineux ce matin, en tout cas secteur nord, et ils deviendront faibles à tendance ouest-nord-ouest dans l'après-midi. Et puis les températures, 8 petits degrés sur l'archipel ce matin. Rappelez-vous qu'il y en a qui sont sous la canicule et qui ont trop chaud, donc on est bien. Et puis cet après-midi, ça pourrait grimper jusqu'à 14 degrés sous l'effet du soleil. Ingrid Antôme viendra nous donner ses prévisions météo. Ce sera à 7h50 et à 8h50.

0: deuxième faux pas pour nos grenadiers dans le cadre mondial ça qui a déroulé dans le pays Mexique, Canada et États-Unis. Trois défaites consécutives, si nous tenons compte de dernier match nous avons perdu face à Pérou dans match testio ben en préparation pour mondial là. C'est quand même une situation qui est très dure à digérer. Brésil Haïti, c'était 32e match compétition, 23e édition Coupe du monde là si me pas trompé. L'été joué vendredi 19 juin dans Philadelphie, Lincoln Financial Field. Deuxième match pour chaque équipe. Yo. Match la fini, j'en ai tout connu. 3-0 en faveur du Brésil. 2 matchs, 4 points pour le Brésil. 2 matchs, 0 points et 0 goal tout pour notre cher Haïti. 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Yo te mandé et est-ce que c'est blague m'tap fait? 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Pendant qu'on fait mise en contexte ça, battre une équipe tant que Brésil, il était dans l'ordre des choses possibles. Et dans le pire des cas, on était même envisagé un match nul. Il était capable 0-0. On s'attoule, tu as droit à un goal. Sauf, ça il faut le souligner, moi t'es convaincu et jusqu'à présent moi rete convaincu que le Brésil pas tab jamais un adversaire facile pour Haïti même s'il t'a sous béquille même s'il t'a sous brancard Brésil rete Brésil avec des éléments de classe mondiale, des joueurs de classe mondiale, tant que Vinicius Junior, Afinha, Isson Baker, Hendrick, pour ne citer ça seulement. Et sans pas oublier l'expérimenté coach italien, n'a pas parlé de Carlo Ancelotti, qui généralement toujours, eh bien, joue la bonne formule, ou bien la formule magique, pour faire la différence, les tournois ou notamment. Sur le papier, on a des hommes, guerriers Dieu seul. Sur le plan historique également, nous tous sommes d'accord sur ça et sur ça à l'unanimité que le Brésil est largement supérieur à Haïti. On a parlé là d'une équipe qui est 5 fois champion du monde. On a parlé là d'une équipe qui connaît des légendes, ok? Qui rivait marqué jouet ça dans toute histoire li n'a parlé là d'une équipe qui dominait monde football là pendant plusieurs années n'a parlé là jodi à d'une équipe qui fait partie des 10 meilleures équipes ou bien n'a parlé là d'une sélection qui fait partie des 10 meilleures sélections nationales si m'pas trompé Brésil entre 5e ou 6e les mêmes avec Maroc fait y aller vini or nous-mêmes nous pi bas nous n'importe 84e dans le classement FIFA. Donc, qu'on va gagner par-dessus de tout, on va ignorer. Je dis à l'aine considérer que le football moderne n'est pas joué dans la bouche. Ah oui. L'aine considérer que le football moderne n'a pas joué d'avance encore. D'avance, en ce sens que depuis avant, il y a eu coup d'envoi qui est en connaît comment le match a fini ou comment le match a fini. L'aine considérer que je dis à un pile dynamisme, ok, dans le football là, joué, un détail suffit pour changer de niveau. Il y a une négligence, tout suffit. Ok, pour faire différence dans Ronald, l'en considérer tout progrès équipe nationale là, individualité que gagne dans équipe là, talent chaque grain joueur gagne dans poste respectif Ronald, nous t'es toujours metté dans tête nous. Ok, Haïti qui a participé dans la 23e édition Coupe du Monde est capable de créer surprise. Et nous pas quoi c'est équipe Cap Vert là, ok, qui pourrait le faire penser ou bien qui pourrait le faire quoi le contraire. Avant mondial là, où t'es gendoua dit au monde que grand équipe qui est le Cap Vert qui soutient en Afrique, qui t'apprête à le kembe tête qui t'a pris à camper garder nanger des sélections tant coup la sélection espagnole, la sélection uruguayenne pendant plus de 90 minutes, pas une personne monde qui t'a pris ça. Il n'a pas parlé de une équipe qui au moins champion une fois, champion du monde, n'a pas parlé là d'une équipe qui champion deux fois du monde. L'Espagne en 2010 et puis l'Uruguay en 1930-1950. Et l'Espagne n'a pas les là Ronald. C'est pas pour dire son équipe côté tout joueur important lui ou bien tout joueur titulaire lui pas de jouer match là. Que ce soit avant premier mi-temps ou après premier mi-temps Ronald. Avant deuxième mi-temps pardon ou après premier mi-temps. Donc tout joueur espagnol yo était réuni au grand complet. Et ils ont été soulevés, tenus en échec. Maronzola.
1: Pour Espagne, là, m'dap ni m'ajouter, c'est yon favori yo.
0: Bien sûr. Bien sûr. 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C'est vrai. Et y a encore équipe Cap Vert là montrer une gueule pas ton chance. OK, c'est pas ton hasard. Yo rivé ou bien yo censé faire même bagarre là devant l'Uruguay et n'était-ce pas souvelé la maladresse de certains joueurs, donc Cap Vert est capable de mettre l'Uruguay en grande difficulté, même mettre le sous doute pour qualification pour les 16e de finale. Ronzola Ronald. Donc compte tenu de tout ça yo, moi me pensais que jodi a on n'a pas besoin de gros lunettes, on n'a pas besoin de gros connaisseurs en matière de football pour Haïti gagne zam de pour le camper. Ouais. Même gens avec Cap Vert devant n'importe qui sélection nationale, que le dérile le Brésil, que le dérile l'Allemagne, l'Argentine, etc. Reste bagala ta pral dépend de disposition tactique, technique, discipline, joueur, bataille sur le terrain, etc. Mais soit garder chaque grand joueur au cas par cas Ronald, nous avons une capacité pour nous faire même bagarre là, peut-être devant l'Écosse, et nous avons une capacité pour nous faire même bagarre là dans la deuxième sortie nous devant le Brésil. Et de fait Ronald souprend Grenadier Nouyo sur l'ensemble de ces deux rencontres, que ce soit devant l'Écosse, que ce soit devant le Brésil, nous peut-être pas très meilleurs, mais nous pas très ridicules, Ronald. Même si mon mauvaise presse beaucoup des médias occidentaux, mais nous d'accord que nous pas pis mal je voulais faire quoi dans la compétition. Perdu était perdu quand même. Mais s'il y a pas les deux équipes qui deviennent.
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Il faut donner aux gens ce qu'ils veulent, même si le prix à payer est de s'en prendre plein la gueule. 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À l'intérieur, mon corps inanimé se détériore en fumée.

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1: Yorana, Maki.
0: Hey, ça va?
1: Ça va très bien. Bonjour, cher l'équipe de la Polynésie la première et à toute la Polynésie. Je viens d'un morceau de Angelo.
0: Oui.
1: Parua Pouai.
0: Comment?
1: Varua Pouai.
0: Varua Pouai.
1: Voilà.
0: Ok.
1: Merci Magui, bonne journée.
0: Bonne journée également, oui. T'étais en union, un autre appel au standard ce matin. Yorana, bonjour.
2: Yorana, Magui.
0: Et Yorana, Hamarumé la radio.
2: Magui. Et mon oreille, noté, mais ta mouette, à mon nom, Hamoura, pour vous en
0: vie.
2: Tu es tout. 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
0: 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Yorana, bonjour. Allô. Allô, allô. Y a quelqu'un? Y a personne? Y a pas de quelqu'un? Ok, alors, tiroir. Tu t'es annulé un autre appel? Yorana, bonjour.
3: Oui, bonjour, Mikey.
0: Bonjour.
3: Comment ça va?
0: Ça va bien et toi?
3: Ça va, merci. C'était juste pour vous remercier pour vendredi dernier, pour le jeu. Ah, c'était magnifique, hein?
0: Merci.
3: Surtout le Félix, là.
0: Alors, Félix, c'est celui qui avait gagné quoi?
4: Le bon d'achat.
3: Le tout premier mot. Je ne sais plus du tout, mais je pensais qu'il allait quitter sa femme.
0: Ah, oui.
3: Ah, je me suis bien marrée. Hein.
0: Ça y est, je me souviens.
3: Merci en tout cas, petit cadeau pour la première pour les partenaires.
0: Ben merci de nous avoir suivis.
3: Avec plaisir. Bonne journée à vous.
0: Allez, bonne journée, Nana. Oui, vous avez été très, très nombreux à nous suivre vendredi soir en direct depuis la mairie de Punaouia pour les grands tirages de Teiti Kado. Yorana, bonjour.
5: Oui, bonjour.
0: Bonjour.
5: Je suis à la radio.
0: Oui, tu es en direct, c'est ton tour.
5: Ah, bonjour. En fait, c'est pour souhaiter un joyeux anniversaire à notre maman. 76 ans aujourd'hui. Et elle est du côté de Pire et je pense que là, elle écoute la radio. Et là, aujourd'hui, on va lui souhaiter un grand anniversaire aujourd'hui.
0: J'ai prévu de tous vous le trouver ce soir, j'imagine. Oui.
5: Tiago Proto, il bani.
0: Au tiroir.
5: Voilà.
0: Au tiroir.
5: Merci beaucoup.
0: Happy birthday à ta maman.
5: Journée.
0: Hein.
5: Oui. Maruru.
0: Nana. T'étais Nana. Nino, un autre appel au standard ce matin. Yarana, bonjour.
6: Yorana, Maiki.
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0: 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Un autre appel, on continue avec vos appels. Yorana, bonjour.
4: Yorana.
0: Hey, Yorana.
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0: 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Yaurana, bonjour.
7: Yaurana maiki.
0: Yaurana.
7: Maite oit ema hep tu maafi. Alors juste pour aborder un petit peu sur les informations dernièrement concernant le parti Afanotia et puis l'état de santé de président Temaru, hein? Et toujours à ce et puis à ce on est en train d'aller de partir dans les roseaux là. Il faudrait peut-être trouver un terrain d'entente ou je sais pas. Bon, beaucoup pensent que c'est de la mascarade. Après la politique, c'est ça, hein? C'est de la mascarade, la politique. Hein? On va dire ça comme ça. Mais bon, après, c'est un appel pour appeler président au Paris OE. Au Paris OE, je pense qu'il est temps peut-être de mettre tout ça de côté et que tu prennes soin de toi d'abord. Voilà. Trama, mon enfant est tout en train de Manolo.
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9: c'est ça il proposait le tout il y a rato wape notre mille à notre monde Doria avait choisi payante et y a refusé de faire autant de pays au pouvoir notre monde notre métier.

0: 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Bisous, bisous Mikey, je t'embrasse bien fort à tous ceux qui écoutent la radio première. Bisous.
1: 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Yorana, bonjour.
2: Yorana, bonjour.
1: Allô.
2: Allô.
3: Allô.
1: Oui, Yorana.
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1: 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Pour nous parler de politique, hein, notamment au sujet du Taveni Huiratira, cette dame qui nous dit eh bien, il faut que Mouetei et le Gaïk continuent de l'avant, hein, malgré la lettre d'Oscar Temaru, il ne faut pas revenir en arrière, il faut poursuivre dans leur démarche. Tete Aninu, un autre appel, Yorana, bonjour.
4: Yorana, est-ce que je pourrais avoir les services retraite, s'il te plaît?
1: Retraite?
4: Allô? Oui, s'il te plaît.
1: C'est pour ta retraite?
4: Non, comme je suis une pièce personne et mon patient, il n'a pas eu son allocation de Cotorep, quoi. Et j'aimerais savoir où en est l'État, enfin, les nouvelles.
1: Ben, c'est une bonne question, hein?
4: Ouais.
1: Mais du coup, il faudrait...
4: Alors que la plupart, ils ont reçu leur argent. Quoi.
1: Oui, c'est ça. Oui, ben, c'est une bonne question, effectivement. Mais il faudrait le poser au bon service, à la bonne société, parce que là, tu es à la radio Polynésie Première.
4: Il n'y a pas de excusez-moi.
1: Il n'y a pas de souci.
4: Je suis désolée, excusez-moi. Pardon.
1: Oui, je pense que c'est plus la CPS qui pourra te renseigner. Ok,
4: d'accord, c'est la CPS que je voulais appeler.
1: Oui, mais j'imagine.
4: Passez une bonne journée.
1: Également, Nana. Nana, bonjour.
5: Nana, bonjour.
1: Allô?
6: Oui, allô?
1: Yorana.
6: Yorana, c'est Taïa. Maïtaï, oui?
1: Maïtaï, Roa. Oui.
6: Adma, Yamouyana, Nairo.
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où Marie-Rose Théophane. Le déroulement et le programme des obsèques vous seront communiqués ultérieurement. Aux familles Poimedjou à Tiwaka, Ouellette à Tiwaka, Paumont à Pointe-d'Imier, Le Cail et Outi à Nevao, à Monsieur et Madame Tango Pipol et Madeleine, Weko à Poya, à Monsieur Fils-Diepas Daniel à Yéhen, au clan Alaï, Aurélia Hébet à Bako, aux parents et alliés. On nous prie de vous faire part du décès de Madame Ouellette, née Hébet Marie-Adèle, décès survenu dans sa 81e année. L'inhumation aura lieu au cimetière de Cocangone ce mardi 23 juin à 8h. Donc je reprends cet avis. On nous prie de vous faire part du décès de Madame Ouellette, née Hébet Marie-Adèle. Son inhumation aura lieu au cimetière de Cocangone ce mardi 23 juin à 8h. Ses enfants Iris et Michael, sa petite fille Raleb Nessia, la famille Kozak et Brissac en Guadeloupe, Monsieur Rospar Maurice à Tahiti, ont la douleur et la tristesse de vous faire part du décès de Monsieur François Rospar, décès survenu de sa 81e année. L'abbaye aura lieu à la morgue de Nouméa ce mardi 23 juin de 8h à 11h, suivi de son inhumation au cimetière du 5e kilomètre. Donc je reprends cet avis. On nous prie de vous faire part du décès de M. François Rospar. La veillée aura lieu à la morgue de Nouméa ce mardi 23 juin de 8h à 11h, suivi de son inhumation au cimetière du 5e kilomètre. Au petit chef de Tiabet, M. Padom William et son clan, aux familles Smith, Malava, Lapoum, Kumak et Nouméa, au clan Boula, Maloun, Tijin, Yanaria, Baba, au clan Padom, Vara, Dahot, Dama, Tiabet, à Pasteur Paul Padom, à Mesdames Padom, Janine et Émilie, à la famille Timboa, Malabou, la famille Poroa, Tanlo, au clan Oxy, Goa, Awirat, Tijin, au grand chef Monsieur Tijin Jean-Paul, au clan Daye, Pouloyen, Djeban, au clan Boula, Padi, Boaouba, à Tich, Poum, aux familles Williams, Watou, Brown, Richard à Poum, au clan Baou à Poum, M. Chovanili Luc à Arama, M. Aombas Billy à Arama, aux familles Chouen, Ouri ou Willy, Dedan à Arama, à Madame Heuchu Janine, Madame Juan Rose, à Tembueon Nicodème et Lucia Belep, à la famille Nemba, à Nouméa, et Tepa Haoua. Hawaii, Tai, Paris, à Plume, à M. Feta Maturin et Anga Thomas, à Poum, au clan Divou et Pouma, à Balade, au pasteur Oxy Jeff, à M. Smith, à Mme Smith Yvonne, Mme Tijin Deoun, M. Wap Walter, et ses sœurs Akuma, à Mademoiselle Aoussou Moyata, à l'église pentecôtiste de Poum. On nous prie de vous faire part du décès de Mademoiselle Smith Bernadette, dite Lucie, décès survenu dans sa 60e année. Le transfert du corps sur Poum se fera ce mardi 23 juin à 8h et la veillée se fera dans la soirée à son domicile. L'enterrement aura lieu mercredi 23 juin à 9h au cimetière de Poum. Donc je répète cet avis. On nous prie de vous faire part du décès de Mademoiselle Smith Bernadette, dite Lucie. Le corps sera transféré sur Poum ce mardi 23 juin à 8h. La veillée se fera dans la soirée à son domicile et l'enterrement aura lieu mercredi 23 juin à 9h au cimetière municipal de Poum. Et c'est la famille qui signe cet avis de décès. Son fils Pascal Boutier, son épouse Natacha et leur fils Thibault, son fils Frédéric Boutier, ses enfants Nikita et César, sa sœur André Gaudriot et ses enfants, sa sœur Marianne Cali, sa famille et ses amis, ont la tristesse de vous faire part du décès de Madame Mireille Boutier, née Bloch, veuve de Jacques Boutier, décès survenu dans sa 81e année. La veillée se déroulera au centre funéraire du Pont des Français, jeudi 25 juin à partir de 17h, suivi de la cérémonie religieuse à 17h30 et la crémation se fera dans le respect de ses volontés. Je reprends cet avis. On nous prie de vous faire part du décès de Madame Mireille Boutier. La veillée se déroulera au centre funéraire du Pont des Français jeudi 25 juin à partir de 17h, suivi de la cérémonie religieuse qui sera célébrée à 17h30 et de sa crémation dans le respect de ses volontés. Et Mireille aimait les fleurs, une touche fleurie sera la bienvenue. Votre présence restera le plus beau des hommages.
nos condoléances accompagnent toutes les familles. Place à présent à vos communiqués. Le maire de la commune de Kawipa informe la population que les cartes électorales pour ces élections provinciales sont récupérables aux mairies auprès du service élection jusqu'au jeudi 25 juin de 8h à 11h30 et de 12h30 à 16h, ainsi que vendredi 26 juin de 7h30 à 11h30 et de 12h à 15h. Le maire remercie chaque électeur de bien vouloir prendre ses dispositions afin de récupérer sa carte électorale dans les délais indiqués. Le maire informe également la population que pour le scrutin des provinciales de ce dimanche, les bureaux de vote seront regroupés au centre administratif et que deux rotations gratuites par zone seront prévues, soit deux rotations pour les tribus de la vallée de 9h à 14h, départ du bus de la guérite de Konoï-Chaoué, puis arrêt aux différentes guérites, deux rotations pour la tribu de Ko à 9h et 14h, départ du Colbert, puis arrêt aux guérites pour la tribu de Méamébara, également deux rotations, une à 9h et une à 14h. Pour le trajet village FSH Campement Wallis, une rotation à 9h et une à 14h au départ de la poste. C'est monsieur le maire de la commune de Kawipa qui signe ce communiqué. Et enfin, le maire de la commune de Yaté informe l'ensemble de la population que dans le cadre des élections provinciales 2026, un agent sera en déplacement dans les tribus afin d'assurer la distribution des cartes électorales spéciales aux électeurs de la commune selon le calendrier suivant. Ce mardi 23 juin, à la tribu de Wao, salle polyvalente de 9h à 12h, le maire remercie la population de sa compréhension et c'est lui-même le premier magistrat de la commune de Yaté qui signe ce communiqué qui referme votre service public de cette matinale. Merci à vous de nous avoir prêté attention. Prochaine lecture à travers votre canal info, c'est à 11h05. Tupinua avec le groupe Kuru Band.

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4: Bonjour à toutes et à tous, nous sommes le mardi 23 juin, il est 6h30, vous êtes sur Nouvelle-Calédonie La Première. Tout de suite, on retrouve le journal de la rédaction présenté par Charlotte Mestre. Charlotte, bonjour.
5: Bonjour Dylan, bonjour tout le monde. Des bus plus fréquents, des nouvelles lignes, les lignes existantes étendues. Plus de 2 ans après son effondrement à cause des émeutes du 13 mai, le réseau Taneo s'étoffe de nouveau un peu. On vous en dit plus dans un instant. Magenta ou rien, c'est toujours le credo des collectifs d'usagers des îles. Ils ont annoncé hier la poursuite du blocage des aérodromes de Marais et Ouvéa et la poursuite de leur mouvement à Lifou, et ce jusqu'à l'installation du nouveau gouvernement en juillet. Des blocages qui ont forcément un impact sur le tourisme des îles, une thématique clé de ces provinciales. On fera le point dans ce journal. On entendra aussi la tête de liste de l'UCF LNKS, Michael Forest. Ce sera l'entretien de ce mardi matin. Puis deuxième match de la France dans le mondial de foot, c'est ce matin face à l'Irak et ce sera la 100e sélection du capitaine Kylian Mbappé. Il y a donc du changement du côté des transports en commun à Nouméa et dans le Grand Nouméa. Depuis hier, la ligne 7 Moselle-Païta-Via-Gadji évolue dans les deux sens. La ligne D4 est optimisée avec la création de 2 nouvelles lignes, la D2 et la L2. Et puis la L1, celle du Néobus, augmente désormais la fréquence de ces bus le matin et le soir. Les précisions de Yannick Fèvre, directeur du SMTU.
6: Sur la ligne Néobus, qui est notre colonne vertébrale du réseau Taneo, on a mis plus de fréquences aux heures de pointe. C'est-à-dire qu'aujourd'hui, on a un bus toutes les 15 minutes ou on avait un bus toutes les 20 minutes avant pour pouvoir prendre en charge le flux de passagers dans un confort optimisé. Entre 6h et 8h, on a créé un nouveau produit, là, un abonnement pour la mobilité professionnelle qui est ouvert à tous les actifs. Et donc, pour justement pouvoir anticiper un peu ce flux de nouveaux usagers qu'on espère ramener sur le réseau, on a mis ça sur les horaires effectivement du matin et du soir, parce que j'ai pas parlé des horaires du soir, mais aussi le soir, on a augmenté les fréquences pour pouvoir prendre ce flux dans des bonnes conditions.
5: Et vous pouvez retrouver l'ensemble des modifications et des changements de ce réseau Taneo sur le site du réseau taneo.nc. Et puis notez que ce dimanche, exceptionnellement, il y aura des bus entre 6h et 18h sur les horaires d'un samedi pour permettre aux Nouméens et aux habitants du Grand Nouméa de se déplacer et de se rendre dans les bureaux de vote.
4: Dans les airs, les collectifs des usagers des trois îles Loyauté ont décidé de maintenir leur mouvement.
5: La contestation du déménagement d'Air Cala à Tontouta se poursuivra donc jusqu'à la mise en place du gouvernement d'ici le mois de juillet. L'absence de réponse à leur protocole d'accord et au précédent délai du 28 juin ont motivé cette décision. En attendant, les candidats aux provinciales demandent à les rencontrer. Claudette Choupit.
7: Avant de parler du tourisme, il faut parler du transport. Et quand le transport est malade, ben le tourisme aussi il est malade.
8: Sans transport, pas de touristes, rappelle Georges Calémou, gérant du gîte Phare et Falaise depuis plus de 40 ans. Il n'y a pas de secret, tout le monde le sait. S'il n'y a pas le Betticho et les vols Aircal, il n'y aura pas de touristes aux îles Loyauté. Mais une lueur d'espoir se profile à l'horizon.
7: Ça va parce que là, il y a des petites lueurs qui se lèvent à Tontouta et qui nous amènent quelques rayons de soleil. Mais en fait, l'envie à nous, les gens des îles, et je ne vais pas vous...
5: Alors, vous l'avez compris, ce n'était pas Claudette Choupit, ce sujet. On va le retrouver tout de suite. Donc, on vous le disait, le collectif des usagers d'Air Cal sur les trois îles Loyauté ont décidé de poursuivre leur mouvement. Ils ne vont pas lever les blocages des aérodromes l'aérodrome d'Ouvéa et de Marais. Ils ne vont pas non plus lever le mouvement sur l'IFU, même si les vols depuis Tontouta ont repris. On passera ce sujet un peu plus tard. On va s'intéresser à présent au collectif des usagers des îles qui maintiennent leur mouvement. Je vous propose d'écouter le reportage de Claudette Choupit. J'ai entendu des petits problèmes techniques. Tout de suite, Claudette Choupit sur le collectif des usagers Aircal qui poursuivent leur mouvement aux îles Loyauté.
2: Le nouveau gouvernement, c'est juste discuter. Pour nous, le retour vers Magenta, c'est possible. C'est surtout la décision comme elle est politique, donc attendant les politiques et la composition du nouveau gouvernement. Surtout les personnes qui vont être...
5: Donc, vous l'avez compris, le mouvement continue. On essaiera d'écouter ce reportage plus tard. Un blocage donc qui a forcément un impact sur le quotidien des Loyalsiens. Voyage, approvisionnement, vacances aux îles, tout dépend des transports maritimes et aériens. Depuis l'arrêt des vols à Marais et à Ouvéa, seul l'IFU continue d'accueillir des touristes. Mais le secteur peine à retrouver des couleurs. William Lecrain.
7: Avant de parler du tourisme, il faut parler du transport. Et quand le transport est malade, ben le tourisme aussi il est malade.
8: Sans transport, pas de touristes, rappelle Georges Calémou, gérant du gîte Phare et Falaise depuis plus de 40 ans. Il n'y a pas de secret, tout le monde le sait. S'il n'y a pas le Betticho et les vols Aircal, il n'y aura pas de touristes aux îles Loyauté. Mais une lueur d'espoir se profile à l'horizon.
7: Ça va parce que là, il y a des petites lueurs qui se lève à Tontouta et qui nous amène quelques rayons de soleil. Mais en fait, l'envie à nous, les gens des îles, et je ne vais pas vous cacher cela, on veut que les avions reviennent vers Magenta pour qu'on puisse faciliter aussi le tourisme local, puisque même le tourisme local qui vient chez nous, nous disent qu'ils préfèrent aussi Magenta, parce que ça les coûte trop cher aussi avec laisser les véhicules à Tontouta, alors qu'avant, quand ils laissaient les véhicules à Magenta, c'était gratuit. Oui, c'est tout ça qu'il faut qu'on essaie de comprendre et puis essayer de voir dans l'avenir avec les nouveaux élus à nous qui vont conduire notre pays.
8: Il faut penser à un tourisme territorial intégré à sa gouvernance qui obligerait les provinces à se structurer et à redimensionner leurs projets de développement touristique à l'échelle pays, ajoute Georges Calémou.
7: Le coût, c'est de partout. Il y a le coût transport, les billets d'avion, le billet Betticho, après le coût des parkings, parce que la plupart en ce moment, c'est des locaux. Il faut savoir que c'est des locaux qui arrivent de Nouméa. C'est des gens qui travaillent au Medipôle, c'est des fonctionnaires. Et quand ils arrivent à Tontouta, ils n'ont pas envie de laisser la voiture là-bas parce qu'automatiquement, ils vont réduire le séjour. Parce qu'il y a des coûts supplémentaires au niveau du parking à Tontouta. Vous voyez, c'est tout un ensemble. Une fois qu'on aura résolu le problème du Betticho et Air Calédonie, je pense qu'on n'aura plus du tout de problème au niveau du tourisme.
8: Le touriste se déplace certes, mais avec une date d'expiration.
9: Le transport, une préoccupation également des habitants de la province nord.
5: Route parfois coupée par les intempéries, éloignement des services, coût des déplacements ou encore desserte des communes isolées. Se déplacer reste un défi pour de nombreux Calédoniens. À l'approche des provinciales, quelles sont les attentes de la population du nord pour mieux circuler ? Élément de réponse avec Marguerite Poigoun.
10: Dans une province qui s'étend de Poya à Belep, les distances font partie du quotidien pour aller travailler, étudier, se soigner ou effectuer des démarches administratives. Certains habitants parcourent plusieurs dizaines, voire plusieurs centaines de kilomètres. Une professionnelle de santé de la côte Est constate les difficultés pour ses patientes lorsqu'elles doivent se rendre à Nouméa pour des soins. Élodie Marnas.
11: Au niveau du maillage des transports, il y a des petites choses très simples. Par exemple, quand on descend de Brousse et qu'on doit aller au Medipôle, on est obligé de continuer jusqu'à l'ancien hôpital Gaston Bourré pour reprendre un bus pour aller au Medipôle.
10: Élodie Marnas et d'autres habitants de la côte Est constatent des difficultés lorsqu'il faut se rendre à l'hôpital de Conné.
11: Il n'y a pas de bus tous les jours pour y aller. Ou alors les horaires ne correspondent pas du tout aux horaires de consultation de l'hôpital.
12: Déjà, si on peut avoir l'écart tous les jours, ça serait mieux.
10: Autre attente, la réduction du coût du fret lorsqu'il faut se rendre sur Belep, notamment pour les associations. Claudia a mis en place une friperie à Conné.
12: Ça me tient à cœur d'aller à Belep pour faire des bits de grenier à Belep ou faire des ateliers bien-être aussi sur l'île de Belep. Mais voilà, pour se faire, il faut que nous, on économise. On veut un coup de main des institutions.
10: Autant d'enjeux qui touchent directement le quotidien de la population.
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le groupe Obanais, en featuring avec Kounine Pawap, Miguel, Kanaki Roots pour le titre. Le grand, le pape, Bob Marley, Chant Down Babylon, issu de l'album Confrontation.

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5: La première, il est à 7h12, l'heure pour nous tout de suite de se faire un rappel de votre bulletin météo de ce mardi 23 juin. Ce matin, sur la côte ouest de la Grande Terre, le soleil dominera largement. Ailleurs, le ciel sera passagèrement nuageux et de rares averses pourront se produire sur l'île des Pins Bélep ainsi que sur la côte est. Le vent restera généralement faible mais atteindra localement une dizaine de nœuds sur le nord-est et l'extrême nord du territoire. Et puis, cet après-midi, le beau temps se maintiendra sur l'ouest. Sur les autres régions, les passages nuageux alterneront avec de belles éclaircies, accompagnées par moments de quelques ondées. Les nuages et les averses se concentreront davantage sur le nord-est et la pointe nord. Le vent restera faible dans l'ensemble, mais se renforcera en fin de journée autour de 10 nœuds sur l'ouest et entre 10 et 15 nœuds sur le nord-ouest. Les températures évolueront peu et afficheront des valeurs comprises entre 23 et 27 degrés. Enfin, pour cette nuit, quelques averses isolées circuleront encore localement en soirée. En fin de nuit, le temps deviendra généralement sec. Toutefois, sur le sud-ouest, des ondées persisteront sous un ciel très nuageux. Le vent de sud à sud-est soufflera entre 5 et 10 nœuds, atteignant localement 10 à 15 nœuds sur le nord-ouest et sur la pointe nord. Les températures minimales varieront peu et resteront fraîches dans l'intérieur de la Grande Terre ainsi que dans les îles avec des valeurs comprises entre 12 et 15 degrés. Voilà pour ce rappel de votre bulletin météo. Il est 7h13. On vous souhaite à toutes et à tous un excellent début de journée en notre compagnie sur Nouvelle-Calédonie la Première.
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0: Nouvelle-Calédonie, la première, il est 7h18. J'espère que tout le monde va bien ce matin, que vous êtes prêts à attaquer cette journée du bon pied. J'en profite pour vous reparler un petit peu de la programmation des matchs de la Coupe du Monde de football qui seront retransmis en direct sur Nouvelle-Calédonie, la première en télé. À noter bien évidemment le prochain rendez-vous de l'équipe de France, c'est ce matin, ce sera à partir de 8h, la France qui affrontera l'Irak, puis mercredi, donc demain, à partir de 7h, ce sera l'Angleterre face au Ghana. Ensuite, ça reprendra samedi où les Français joueront à nouveau à partir de 6h. Ce sera cette fois-ci face à la Norvège.
1: De 2019. Malgré ce différent, Rome a déclaré que Bougainville reste déterminé à poursuivre ses aspirations politiques par des moyens pacifiques et par un dialogue continu. Nous continuons de placer notre confiance en Dieu pour nous protéger et pour guider de bonne foi toutes les parties dans l'accomplissement du destin politique légitime de Bougainville, a-t-il déclaré. Cette déclaration indique que le gouvernement autonome de Bougainville continuera de faire pression pour le respect des engagements et des processus établis dans le cadre de l'accord de paix de Bougainville et de l'accord mélanésien, tout en demandant un examen international plus approfondi des développements faisant suite à la décision du Parlement national.
2: Le rappel des titres.
3: Essentiel de notre journal, la question de la décolonisation de Kanaky et d'autres pays au centre des discussions à l'ONU, sujet à la une de l'actualité du Pacifique provincial. Le commissariat a publié hier les données définitives sur la liste électorale spéciale provinciale. Transport vers les îles Loyauté, toujours à la une sur nos ondes. La menace d'une grève du personnel et du Béticho dès le 26 juin ravive les inquiétudes. Pendant ce temps, les collectifs des îles Loyauté maintiennent leur mobilisation jusqu'au prochain gouvernement sur le dossier Air Calédonie. C'est donc la fin de notre journal. Merci de l'avoir suivi. Très bonne journée sur Djido Radio.
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2: Depuis toute petite, on leur dit, depuis ado, fais plus de sport, mange moins, là c'est de ta faute, tu fais rien, tu t'investisses pas. Alors qu'en fait, c'est des personnes qui sont hyper investies, qui au final voilà, s'épuisent, elles mangent plus, et le corps, chimiquement parlant, il peut plus prendre le relais, parce qu'on a le cortisol qui est trop haut, qui s'est effondré. On a souvent des patientes qui sont arrivées avec un burn-out aussi, ou alors quand je pose la question, est-ce qu'il y a une petite dépression, est-ce qu'il y a une période de stress, alors au début c'est non, et puis on discute, on fait l'enquête et tout. Ah mais si, il y a une dizaine d'années, effectivement, j'ai eu ça, et puis ah oui, c'est vrai, ado, j'avais arrêté de manger parce que voilà, j'avais testé tel régime. Ah, j'avais perdu du poids, ça avait bien marché. Alors, depuis, voilà. Et c'est vrai que il n'y a pas de trouble du comportement alimentaire vraiment marqué, mais sur les 20 ans avant, oui, on a eu des régimes à répétition, des effets yo-yo, des prises et des pertes de poids énormes, des diabètes gesta pour certains qui n'ont pas été forcément suivis, ou alors il y a eu un diabète gestationnel, mais après on n'a pas suivi, et donc il y a une insulinorésistance qui est arrivée, ou un trouble, des troubles hormonaux qui sont là. Mais les troubles du comportement alimentaire, oui, il y en a souvent avec le lipœdème.
3: L'insulinorésistance, qu'est-ce que c'est exactement et comment est-ce qu'on la repère ?
4: On en parle de plus en plus. En fait, typiquement, moi, c'est des dames qui viennent pour résistance à la perte de poids. C'est-à-dire qu'elles me disent qu'elles ont tout fait et qu'il n'y a rien qui y fait. Bon, moi, c'est parce que je vois les patientes qui ont un lipœdème. Et souvent, je recherche s'il n'y a pas une cause hormonale à cette résistance à la perte de poids. Et l'insulinorésistance, en fait, c'est tendance très schématiquement au corps à ne pas réussir à gérer les taux de sucre. Et c'est hormonal, en fait. On pourrait dire que c'est des états un peu de pré-diabète. En tout cas, c'est des dames qui risquent d'évoluer si les choses ne sont pas faites correctement vers un diabète. Et bon, après, ça flirte avec d'autres spécialités. Moi, c'est plus mon... Mais je me retrouve à gérer ça de par ces patientes avec un lipœdème qui, en fait, rentrent dans des maladies métaboliques par ce lipœdème. Et du coup, le diagnostic se fait par une simple prise de sang. C'est comme une glycémie à jeun, sauf qu'on rajoute un dosage hormonal de l'insuline. C'est très, très simple à faire. Ça se fait en routine. Et ça nous aide beaucoup pour les prises en charge des patientes, en fait. Parce que là, l'alimentation et la prise en charge, elle est complètement différente. Et souvent, je vous dis, c'est des patientes qui sont dans la restriction et qui, en fait, Claire, elle les fait remanger. Et c'est là qu'on arrive à réduire l'insulinorésistance. Et l'autre chose qui est importante dans l'insulinorésistance, c'est l'activité physique. Alors là, c'est vraiment le traitement de l'insulinorésistance, c'est reprendre une activité physique régulière. C'est ça qui gère ce problème hormonal-là. Ouais.
2: Et le stress. Le stress qui est très important aussi avec le cortisol.
3: Et quels sont les symptômes de l'insulinorésistance ?
4: Souvent, c'est des résistances à la perte de poids, en fait. Enfin, ce qui nous met, nous, la puce à l'oreille, moi, quelqu'un qui me dit qu'elle mange correctement... Souvent, il n'y a pas forcément d'activité physique importante dans l'insulinorésistance. Mais qui me dit, moi, je fais attention à mes assiettes, ça fait un an que ça dure, ça ne décolle pas. Je vais tout de suite chercher une insulinorésistance et souvent, on tombe dessus quand même.
2: Après, il y a les symptômes aussi. Des fois, quand on mange le midi, on est très, très fatigué après. Et quand on supprime le féculent, on a moins de fatigue. Ou alors, on va faire des hypo et des hyper réactionnels, c'est-à-dire qu'on ne va pas manger et puis on ne va plus avoir faim. On a pas mal de petits symptômes qui jouent sur la sensation de faim, sur la fatigue après le repas, sur une prise de poids ou une perte de poids impossible. Et c'est souvent localisé au niveau du ventre, parce que comme c'est très en lien avec les hormones, en général, on reste plus ou moins mince. On ne va pas prendre des jambes, mais on va prendre au niveau du ventre. On a cette petite bouée qui s'installe. Ouais.
3: Et pour... Allez-y.
4: Oui, je voulais juste dire, ça c'est intéressant, c'est qu'en fait, dans le lipœdème, il y a cette accumulation anormale de graisse sur le bas du corps, et peut-être qu'il y a des dames qui pourraient ne pas se reconnaître là-dedans en se disant « Ben non, moi j'ai de la graisse même au niveau du ventre ». Ouais, mais des fois, en fait, on peut avoir une obésité abdominale qui est liée à une insulinorésistance et à d'autres maladies, et un lipœdème qui s'aggrave en plus avec cette prise de poids, cette insulinorésistance. Donc souvent on dit vraiment c'est taille fine, hanche large et tout ça. Je suis pas totalement d'accord parce que en période de périménopause, ménopause, on prend du poids au niveau du ventre de toutes les façons et avec un lipœdème, on peut aussi avoir un lipœdème et une prise de poids abdominale. Donc c'est pas parce qu'on a du ventre et l'aspect des jambes qu'on n'a pas forcément de lipœdème et que ça rentre dans le tableau obésité. C'est pour ça que c'est vraiment difficile et qu'il faut faire du cas par cas, quoi.
3: Et dans les deux cas, autant dans le lipœdème que dans l'insulinorésistance, le remède, entre guillemets, est le même, c'est-à-dire avoir une alimentation anti-inflammatoire.
2: Alors, et... L'insulinorésistance, on va plus travailler sur tout ce qui est gestion des glycémies. On va vraiment insister sur ça. Moi, j'ai des patients qui font de l'insulinorésistance, mais qui, en fait, ils ont des horaires décalés. Ils sont souvent infirmiers ou médecins urgentistes ou de nuit. Et là, c'est vraiment le package émotionnel et stress. C'est pas du tout parce qu'ils ont une bonne hygiène de vie, ils font du sport, mais ils ont un tel stress et on dérègle, en fait, le cycle du cortisol et ainsi de suite, qui fait qu'ils n'arrivent plus à gérer. L'insuline et le sucre dans le sang. Et donc, il y a une petite insulinorésistance qui se met en place. Donc, c'est pour ça que tout ce qui va être sommeil, stress, ça va être très important, en plus de l'alimentation. Mais l'insulinorésistance, on va plus travailler sur les glycémies, l'alimentation anti-inflammatoire aussi, mais la priorité, ce sera apprendre à gérer les glycémies.
3: Les glycémies, ça veut dire la quantité
2: de sucre dans le sang, voilà.
3: Donc manger peut-être un peu moins sucré ou faire plus attention.
2: Alors, encore une fois, c'est pas manger moins sucré, c'est pas manger de produits sucrés en prise isolée. Déjà, comment j'associe mes repas. Effectivement, toujours, il y aura une question de quantité, mais ça, c'est pour tout le monde. Voilà. Mais le gros package, c'est vraiment les émotions et aller voir au niveau titré le cortisol, ce qu'on fait souvent avec le docteur Sediri, parce qu'il met un sacré bazar. Quoi.
3: quand on est atteint de l'hypodème et qu'on vieillit, qu'on prend de l'âge, quels peuvent être les impacts? Est-ce qu'on risque... Par exemple, on a plus de chances, avec beaucoup de guillemets, de se retrouver en chaise roulante à cause de douleurs. Comment est-ce que les femmes atteintes de l'hypodème vieillissent ?
4: Alors encore une fois, j'ai pas de cas de dames en chaise roulante à cause du lipœdème seul. Mais n'empêche qu'avec le temps, si on le prend pas en charge, ça peut avoir un impact au niveau articulaire. Ça s'est décrit en fait, avec une perte des mobilités articulaires, surtout s'il devient de plus en plus sévère. Donc c'est pour ça que la remise en mouvement, ça nous semble important pour continuer à être le maximum autonome. Après, voilà, les dames que je vois qui n'ont pas été diagnostiquées très tôt, elles ont en quelque sorte appris à vivre avec la maladie. Donc en fait, elles me disent « Ah bah oui, j'ai toujours eu mal. Ah bah oui, voilà. » Mais elles se sont presque faites à l'idée. Enfin,
2: Elles sont très résistantes à la douleur.
4: Elles sont très résistantes à la douleur, en fait. Et justement, souvent, quand on les diagnostique, on leur propose des traitements, même si elles ont peu de symptômes. Et quand on met en place, elle, en fait, je me sens mieux quand même. Je m'en rendais même plus compte que j'avais mal aux jambes, que j'étais inconfortable dans mes jambes. Donc voilà. Donc le risque scientifiquement, il est surtout la perte des mobilités articulaires, ce poids sur les jambes qui fait que il y a de l'arthrose qui peut se développer secondairement parce que les cartilages s'abîment avec tout le poids de cette graisse sur les jambes. C'est un cercle vicieux parce qu'encore une fois, on n'arrive pas bien à se mouvoir et donc du coup, forcément, ça s'ankylose et autres. Peut-être pas au point d'être en chaise roulante, quoi. Après, s'il y a une obésité qui se surajoute, qu'il y a des troubles articulaires, là, on rentre dans du polypathologique. Mais le lipœdème en lui-même, en plus, s'il est pris en charge correctement, en général, il se stabilise quand même. Il se stabilise.
3: Et sur la douleur, c'est intéressant. On disait à l'époque, j'espère qu'on ne le dit plus, mais aux jeunes filles, quand elles ont leur première règle, c'est normal d'avoir mal. Oui. Et il me semble qu'on parle beaucoup plus de l'endométriose, alors qu'avant, on disait non, mais c'est normal de...
4: Oui. Mais de toute façon, c'est toutes les maladies féminines. Là, on a l'impression que c'est dans la tête des femmes et on en parle de plus en plus. Alors, on fait aussi un gros travail en prévention cardiovasculaire sur la santé féminine parce que ça, c'est encore mal connu. Et c'est les maladies cardiovasculaires, c'est la première cause de mortalité chez les femmes. Hein. Donc voilà, l'AVC, c'est la première cause de mortalité chez les femmes en France. Et c'est très mal connu et en fait, on ne pense pas encore. Et elles sont sous-diagnostiquées, elles sont sous-traitées avec des symptômes identiques. On aura plus tendance à envoyer chez le cardiologue un homme qu'une femme. Ou chez une femme, on dira que c'est plutôt psy, dépression. Voilà. Heureusement, de moins en moins, mais ça se voit encore. Et donc, dans toutes ces maladies qui sont en plus mal connues, on a encore des discours de genre « Bon, t'inquiète pas, c'est qu'hormonal, c'est que... » voilà. Surtout que, comme ce qu'on disait, ça peut se déclencher à des périodes de la vie où il y a eu un burn-out, où il y a eu un gros stress. Et on va tout raccrocher au burn-out ou au stress sans penser à tout l'impact hormonal et inflammatoire qu'a pu avoir ce stress, justement. Donc, oui, heureusement qu'on parle beaucoup plus d'endométriose et le lipœdème. De temps en temps, j'entends, et ça me... j'entends, c'est la nouvelle maladie à la mode, mais c'est juste qu'on en parle de plus en plus pour justement diagnostiquer le maximum de dames et sortir de cette errance diagnostique et thérapeutique.
3: D'autant plus qu'il y a de la douleur associée, donc ouais. C'est pas... j'ai l'impression qu'il y a pas mal de maladies qui se recoupent avec les mêmes symptômes. Comment on fait pour... j'imagine que c'est littéralement votre métier, mais comment on fait pour identifier si on a telle ou telle maladie, ou plusieurs maladies? On s'y perd un petit peu.
4: On interroge bien les patientes, Moi, je leur demande toujours si leur cycle était régulier avant de prendre la première pilule, parce qu'on peut penser au syndrome des ovaires polykystiques. Alors là, c'est plus du tout de mon domaine, mais au moins, je cherche des petites choses qui pourraient nous faire penser, par exemple, à un syndrome des ovaires polykystiques. Ça rentre dans le cadre, après, au sens plus large, des maladies métaboliques. On sait que les dames qui ont un syndrome des ovaires polykystiques ont plus tendance à faire de l'insuline aux résistances. Et donc, du coup, s'il y a en plus une inflammation avec des douleurs dans les jambes, ben, moi, ça me ramène tout de suite à mon diagnostic de l'hypoedème. Donc il y a des maladies, alors pas forcément associées au sens propre, mais un terrain un peu identique.
0: I've stumped you.
5: My bloody dog, you know, well, I mean, that shit, he's not going outside. It's a high table, and you know, he doesn't like it at all. But don't know how the crocs respond.
0: Yeah, all right. 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
0: okay. Can you do that and let me know how it goes?
5: Well, okay. Well, I'll try. Let me try.